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Elis Regina qui cède sa place à présent à l'organiste Walter Wanderley avec un standard également qui a été repris en français, rappelez-vous, par Claude Nougaro. En français, ça s'appelait Bidonville et en brésilien, Brim.

C'était Toute la pluie tombe sur moi par Sacha Distel. Et à présent, David Coven.

Après la pluie, c'était David Coven dans les années 80. Et juste avant, je vous le rappelle, c'était Sacha Distel, Toute la pluie tombe sur moi, une chanson qui avait été écrite dans les années 60 pour B.G. Thomas. Ça s'appelait Raindrops Keep Falling on My Head, Toute la pluie tombe sur moi en anglais, mais par le compositeur Burt Bacharach. Burt Bacharach, un grand compositeur, interprète, pianiste, chef d'orchestre américain, qu'on va écouter ici du moins une de ses interprétations également célèbres. C'est Anita Harris qui, en 63, interprétait ce titre de Burt Bacharach, ça s'appelle Trains and Boats and Planes. Également popularisé à une certaine époque par Claude François.

Vous faites bien de rester sur Radio Mercure. Il n'y a que Radio Mercure pour vous passer une chanson des Beatles chantée par Petula Clark, I Want to Hold Your Hand. Et juste avant, c'était les Carpenters avec Ticket to Ride. Et si on parle des boss, on ne peut que les passer.

Never Can Say Goodbye. Comment dire au revoir ? Bah oui, c'est pas évident, c'était Andy Williams qui interprétait ce titre qui avait été également popularisé dans les années 80 par le groupe Les Communards avec Jimmy Somerville. On va l'écouter ici dans encore une histoire d'adieu et d'au revoir, comment te dire adieu avec June Miles Kingstone à la voix et celle bien sûr de Jimmy Somerville pour ce grand standard de la musique internationale qui a été également popularisé par Françoise Hardy.

Le progrès, si on veut, hein. L'oxygène sulfuré, l'hydrogène sulfuré, les bonnes odeurs dégagées par les boues vertes en bord de mer. Ici, c'était la maison près de la fontaine, par Nino Ferrer, et on va rester non pas près de la fontaine, mais au bord de l'eau quand même, dans une belle maison, celle de Nicole Rieu, la maison au bord de l'eau. Nicole Rieu sur Mercure.

0: La maison de Normandie en 1978, c'était interprété par Yves Dutheil. Allons visiter une autre maison, celle de Charles Aznavour. Et c'est toujours sur Mercure, la radio de toutes les musiques.
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C'était Sydney Dale avec London Life et à présent un petit instrumental récréatif composé par Leroy Anderson, ça s'appelle Pling Plank Plunk.

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Success Story, un petit instru signé Ellen Blasey. Les années 80 à présent avec la chanteuse qui monte, mais qui ne se remonte pas, Jackie Quartz.

remixé en 2018. C'était Comme un igloo, interprété par Étienne Dao. Et on enchaîne, c'est le cas de le dire, avec Michel Berger, qui est sorti de son igloo pour danser sur la glace.

0: Magnifique solo de saxophone pour terminer cette chanson de Michel Berger, Danser sur la glace.
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programme musical qui glisse tout seul. C'était Le Patineur, interprété en 1972 par Julien Clerc. Et on va rester un petit peu dans la fraîcheur avec Né dans un ice cream en 71. Voici Michel Polnareff.

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Smooth Jazz sur Radio Mercure, sur la radio de toutes les musiques. C'était Rick Brown avec Dance With My Father. Rick Brown, saxophoniste américain. On va retrouver un autre saxophone, celui de l'orchestre de James Last, mais pour un instrumental adapté d'après une œuvre du groupe Toto. Angelina, un grand standard du groupe Toto ici en instrumental par l'orchestre allemand de James Last. 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

c'était James Last avec un grand standard de Toto Angelina, mais rien ne vaut l'original, même si James Last était très très bien, surtout dans une version dont on n'a pas l'habitude d'entendre le style, mais la voici vraiment, le groupe Toto. Toto avec Pamela sur Mercure.

0: Pamela, c'était Toto sur Radio Mercure dans le cadre du programme varié, de musique variée. Chansons françaises, chansons internationales, musique instrumentale et même un peu de sketch. On va retrouver la chanson française avec à présent Bernard Lavillier. San Salvador.
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San Salvador, Bernard Lavillier. Et même si on ne peut pas aller à San Salvador dans l'immédiat, je vous invite à nous rejoindre à Puerto Rico avec le groupe Vaya con Dios. 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

La Luna avec Matt Bianco et la chanteuse Basia. Basia, c'est la voix de Matt Bianco en fait sur ses albums. Léger changement de style avec Salsoul Orchestra. Nice and Nasty. Le disco des années 70 dans Libre Parcours. 93 FM, 24h sur 24, Radio Mercure, la radio de toutes les musiques.

Nice and Nasty, le Sal Soul Orchestra. C'est un peu le son de Philadelphie sur Radio Mercure. Philadelphia Song, un des grands précurseurs du groupe du son de Philadelphie, c'est les Hoogees plus exactement. On va rester donc dans le même esprit musical, dans cette programmation pour la musique et quelque part aussi sur la radio de toutes les musiques. Après Sal Soul Orchestra, voici les Hoogees. Black Stabbers.

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1: C'était donc Bobby Lapointe avec La Maman des Poissons. Et juste avant, il y avait Julien Clerc qui nous interprétait Ivanovitch sur les 93 FM de Radio Mercure. On reste avec la chanson française et on reste au bord de la mer, même en pleine mer, avec Antoine qui voyage en solitaire. Pas comme Gérard Manset, mais presque.

Et le voici, Gérard Manset, avec la chanson Genre humain. Et juste avant, c'était Antoine qui nous chantait du Manset. Il voyage en solitaire. 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

pas de doute, si vous avez entendu Gérard Manset sur une station FM, c'est que forcément vous êtes sur Radio Mercure et c'est Mercure qui vous passe ce genre de chanson. Et oui, Jean Rumin, Gérard Manset, la chanson française. Et on poursuit juste après, d'ailleurs on va vraiment rester dans l'esprit radio de toutes les musiques et de tous les genres avec un peu d'humour, un sketch de Jacques Villeray, vous voyez, dont non seulement on passe pas beaucoup de sketchs, mais en plus avec des gens qui passent nulle part également sur les radios humoristiques. Ce sera juste après avoir entendu une autre chanson signée Gilbert Lafaye qui s'appelle « Sac à dos, pâte au gaz ».

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0: voudrais maintenant consacrer quelques instants à la poésie, n'est-ce pas? C'est un souvenir personnel, n'est-ce pas? Un soir que je me promenais dans la campagne, n'est-ce pas? C'était par une nuit sans lune, n'est-ce pas? Les chiens là-bas au loin aboyaient dans la vallée. Quelques petits oiseaux piaillaient encore dans les arbres, virgule. Oh là là là là là là. Ça y est, ça commence. Oh là là là là. Bref, bip. Oh là là. J'ai rencontré sur ma route, n'est-ce pas, une petite maison abandonnée, n'est-ce pas? Genre cabane de pêcheurs, n'est-ce pas? Une maison, d'ailleurs, qui n'était pas sans me rappeler les deux vers que s'écrit le poète entre deux verres d'alcool fort. Si que vos vobis non mellificati sapesse, ah, ce n'est pas pour vous, abeilles, que vous faites le miel. Oh là là là là là là, oui, oui, ça continue. Aïe, aïe, aïe, aïe, aïe. Bref, je suis entré dans cette maison, n'est-ce pas? Et c'est là, au milieu d'une forêt de toiles d'araignées, c'est pas grave, que j'ai découvert sur le coin de la cheminée un petit paquet de lettres. De vieilles lettres enrubannées par deux et jaunies par le temps. C'est pas... Le temps qui passe. Et j'ai ouvert une de ces lettres, c'est celle que je m'en vais vous lire ce soir. Allons-y. Allons bon. Ah, la voilà. C'était une lettre d'un homme à une femme, n'est-ce pas? Je l'ai tout naturellement intitulée « Poème d'amour ». Quoi bon? Se déchirer davantage, n'est-ce pas? C'est bien hier, je crois, que tu me déchiras. Ma chemise. Qu'est-ce qu'il y a? Et puis aujourd'hui, mon pantalon. Et demain, que me déchireras-tu? Mon blouson. Ça, non. Je ne le supporterai pas. Voilà, voilà, là, voilà, là, là. Si nous continuons à nous déchirer davantage, nous n'aurons plus rien à nous mettre. Qu'est-ce qu'a... Oui, j'ai vu, Jacques, qu'est-ce qu'a...
1: Bon, on a déclaré que j'étais un poète, moi je fais des chansons. Je ne sais pas si je suis poète, il est possible que je le sois un petit peu, mais enfin, peu m'importe, je chante, je mélange des paroles et de la musique.
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0: L'heure des poètes, c'était Grand Corps Malade qui rendait hommage au grand chanteur français de Brassens à Barbara en passant par Brel ou Jean Ferrat. Jean Ferrat que l'on va ici entendre dans lui-même un hommage à Georges Brassens. C'est Mercure que vous écoutez.
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Benjamin Biolay avec Catherine Deneuve en duo pour un hommage à Jean Ferrat, c'est beau la vie. La radio de toutes les musiques, un peu de jazz à présent avec la superbe voix de Diana Krall, chanteuse de jazz avec un standard « Let's face the music and dance ». 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Libre parcours, c'est sur Radio Mercure.

0: Let's Fest, The Music and Dance, Diana Krall sur les 93 FM de Radio Mercure. Michel Legrand à présent avec Charles Aznavour en duo pour un grand standard de Michel Legrand, Les Moulins de mon cœur.
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Michel Legrand piano et à la voix, bien sûr, c'était Charles Aznavour avec le grand standard de Michel Legrand, Les Moulins de mon cœur. Le Pacha, c'est le titre du film, et la chanson Requiem pour un con, c'est Serge Gainsbourg.

C'était Lenny Escudero sur 93 FM, sur Radio Mercure. Elle l'a reconnu sûrement, peut-être, en tout cas pour ceux qui se rappellent de lui. Un monsieur qui n'est pas très connu, en tout cas pas du tout en France, c'est un pianiste espagnol. Il a fait un morceau connu qui s'appelle Spring Rain, que nous diffusons de temps en temps sur Radio Mercure. Voici un autre titre qui émane de son répertoire, ça s'appelle Lluvia de Verano. Musique instrumentale sur la radio de toutes les musiques, évidemment, Mercure. Voici Bebou Silvetti.

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1: Bonjour, bonne rentrée sur Radio Mercure. En effet, nous avons passé l'été ensemble chaque semaine avec une thématique estivale. Eh bien, reprenons pour cette nouvelle saison de Balade en Chanson notre programme traditionnel des nouveautés, vos plus belles chansons françaises, vos plus beaux souvenirs et puis des grands orchestres comme aujourd'hui Caravelli. Radio Mercure 93 FM et Balade en Chanson avec Christophe Ribou chaque mardi 11h midi et le jeudi en seconde diffusion, 14h-15h. Vianney sort de sa longue pause avec un retour aux sources dans son tout nouveau single, enregistré dans une cabane en bois. Et oui, cabane qu'il a lui-même construite. Le déclic de son retour. C'est tout chaud dans votre balade en chanson de la rentrée, d'or et d'étain. Vianney.
2: C'est pareil.

C'est donc Vianney qui ouvre cette nouvelle saison de ballades en chansons. Tout premier tube en 1963 pour Marie Laforêt, qui lança sa carrière de chanteuse après des débuts très remarqués au cinéma avec le film Plein Soleil, où elle donnait la réplique, vous vous en souvenez, au jeune Alain Delon. Marie Laforêt, les vendanges de l'amour.

0: Se référant à une très ancienne expression populaire, il y a plus de 16 ans, Gauvin Serse expliquait en 2019, avec son réalisme coutumier et sa sensibilité à fleur de peau, il y a plus de 16 ans.
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tube marquant des années 80, ce titre pop et rythmé, écrit par Françoise Hardy sur une musique de Louis Chédid, rencontra un gros succès populaire. Écoutons Françoise Hardy donc nous dire comment elle échappait au quotidien le temps d'une chanson, Moi, vouloir toi.

Bien agréable duo pour cette association d'Icar et Amel Bent, entre poésie et refrain plein d'entrain sorti il y a 3 ans à Mi Manera. 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
1: Icar et Amel Bent. Mentissa, revenu avec un deuxième album, confie avoir été parmi les enfants difficiles. Titre de cet opus, elle se livre sur son vécu et sa construction face aux obstacles rencontrés. Nouveau style, nouveau challenge pour Mentissa, c'est sur Radio Mercure, votre station dans Balade en chanson encore.

comme annoncé, voici maintenant Caravelli et son grand orchestre, bien que cette chanson fût écrite par Paul Moria, autre grand orchestre. Caravelli nous interprète un grand succès de Mireille Mathieu, Pardonne-moi ce caprice d'enfant.

comme Mentissa que nous avons entendu, Jean-Jacques Goldman souhaitait ne pas reculer devant les difficultés et aller au bout de ses rêves. C'est un grand tube, un grand succès de 1982. Goldman.

0: Jean-Jacques Goldman, Au bout de mes rêves, un 45 tours écoulé à 300 000 copies. Eh oui, un gros succès.
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0: Oui, une séquence patrimoine, une séquence souvenir avec la chanson composée pour le film L'affaire Thomas Crown. Michel Legrand fut oscarisé en 1969. Frida Bocara livre une jolie version de cette grande chanson du patrimoine, Les Moulins de mon cœur.

Quelle belle voix que celle de Frida Bocara. Autre genre, autre époque, en compagnie du Belge Pierre de Maer, qui a annoncé son deuxième album, prévu fin de ce mois, avec un nouveau titre, Je pense à vous.

Et oui, Balade en chanson est vraiment une programmation éclectique. Balade du style trip-hop, née au Royaume-Uni début 90, ce qui convenait à la voix chaude et feutrée de Moran. Dans cette chanson aux accents mélancoliques, c'est la vie qui décide, Moran.

0: friand de musique anglo-saxonne, Claude François a connu un beau succès avec cette chanson, La musique américaine, hommage à une époque bercée par ce style musical. 1974, Claude François, La musique américaine.
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Pour marquer ses 30 ans de carrière, Hélène Segarra vient de publier Hélène Segarra and Friends, un album de duo dans lequel sont repris ses grands succès, souvenirs de la comédie musicale Notre-Dame de Paris avec Garou, dans une chanson de Luc Plamondon et Richard Cocciante, Les oiseaux qu'on met en cage.

0: perdons-nous dans la trame d'une histoire d'amour complexe imaginée par Serge Gainsbourg pour Jane Birkin en 1976 sur une musique toute simple et dépouillée, la célèbre ballade de Johnny Jane, Jane Birkin.
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Avec Francis Cabrel, toujours place à la guitare et aux textes poétiques, comme dans ce succès emblématique de 1980, L'encre de tes yeux.

0: Retrouvons maintenant sur Radio Mercure Zazie. Oui, le mois prochain, nous découvrirons le 12e album studio de Zazie, qui cet été nous a donné un avant-goût très sympathique de ce qui va suivre. Peu importe Zazie.
1: Peu importe.

0: Et c'est avec un classique du répertoire de Gilbert Bécaud que nous terminons notre balade en chanson de la rentrée de septembre, avec un superbe hommage à sa Provence natale, quand tout redevient normal après l'été. Bécaud, c'est en septembre.
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Quelle belle chanson, c'est en septembre avec Gilbert Bécaud. Merci beaucoup d'avoir été au rendez-vous de Balade en chanson, spéciale rentrée. Je vous retrouve la semaine prochaine. Vous pouvez d'ores et déjà retrouver l'émission en podcast sur notre application Mercuroplay. Vous pouvez la télécharger, c'est gratuit, c'est pratique. Restez évidemment à l'écoute des programmes de Radio Mercure, plein de surprises. À la semaine prochaine, c'était Christophe Ribou.

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La dentelle au fuseau ainsi que la dentelle mécanique de notre région restent un patrimoine en danger, malgré l'intérêt de nombreuses dentelières amateurs. Venez vous émerveiller devant les réalisations de 20 associations de dentelières de France et de Belgique et de 3 meilleures ouvrières de France, avec la présence de créateurs autour de la dentelle et de marchands de fil matériel modèle. L'entrée est gratuite. Pour en savoir plus, vous pouvez aussi vous renseigner au 03 44 78 04 07. 03 44 78 04 07 et vous êtes attendus nombreux pour cette exposition ayant pour thème les arts de la table à l'initiative des Dentelières de l'Oise les samedis 19 septembre de 12h à 18h et le dimanche 20 septembre de 10h à 18h.

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2: Bonjour à toutes, bonjour à tous. Bon dimanche pour ceux qui écoutent l'émission dimanche et bon mardi après-midi pour ceux qui écoutent la rediffusion à 14h d'Escapade en stéréo présentée par Jean-Claude, votre rendez-vous avec la musique instrumentale et divertissante. Sur 93 MHz, en modulation de fréquence en FM et tant qu'à faire en stéréo, la musique récréative, divertissante, toutes les musiques non chantées, quoique de temps en temps on a quelques voix humaines, mais c'est normal. C'est le principe même d'une émission musicale que nous entamons tout de suite avec un premier thème un petit peu court, mais on en aura quelques-uns comme ça, des petites mignardises sonores et récréatives.

Quelques petits hors-d'œuvre musicaux pour entamer Escapade en stéréo aujourd'hui, avec tout d'abord King Palmer qui nous interprétait Hackney Carriage, et ensuite il y avait Anthony Spurgeon que l'on vient d'écouter avec Happy Holidays, et voici un autre Holiday, Holiday Playtime, l'occasion de retrouver un autre titre signé King Palmer.

Holiday Playtime par King Palmer. On va rester avec cette musique un peu récréative, très années 60, dont certains d'ailleurs sont en monophonie, je m'en excuse. Mais il est vrai qu'à l'époque, ce sont des enregistrements qui, malheureusement pour des questions de budget, ne bénéficiaient pas de la stéréophonie, d'autant qu'ils étaient prévus d'être utilisés pour illustrer des documentaires à la télévision américaine. On écoute cette fois-ci par Eric Winstrom, Traffic Space, qui sera suivi de Workaday World par Jack Beaver.

Une escapade en monophonie aujourd'hui dans cette émission, mais des morceaux quand même assez intéressants et tout à fait rares, qui ne sont peut-être même d'ailleurs jamais sortis dans le commerce, puisque en tant que radio, on arrive quand même à avoir des petites choses sympathiques qui servent à l'illustration sonore, mais qui ne sont pas destinées au grand public. C'est l'occasion pour Escapade en stéréo sur Radio Mercure de vous en faire profiter à fond, tout comme ce petit air d'accordéon qui s'appelle Air de Paris, l'air de Paris, le bien nommé, par John Leach.

une autre facette de la musique légère, telle que celle que l'on vous propose régulièrement sur cette antenne, et uniquement sur cette antenne, celle de Radio Mercure. Et à présent, un autre moment romantique par Sam Fontaine et sa formation Linked Romantic Movements. Et là, on retrouve un petit peu stéréo quand même.

Linked Romantic Movement par l'orchestre de Sam Fontaine dans Escapade en stéréo. À présent, un morceau classique que vous connaissez tous. La pivoleuse, bien sûr, c'est Rossini. La voici, cette pivoleuse, par un orchestre de musique légère, celui de Mike Ronstedt.

une adaptation, ma foi, assez libre de l'ouverture de La Pivoleuse, créée en 1817 par Rossini. Ici, c'était donc l'orchestre de Mike Ronsted qui interprétait cette ouverture. Et après La Pie, on reste avec le bestiaire d'Escapade en stéréo. On va dans les prés avec un agneau. Lamb in Clover, un vieux titre interprété par l'orchestre de Jack Stackie.

Une musique toute imagée, Jack Stacky et sa formation pour L'agneau dans le pré. C'était le titre, on va dire littéral, traduit de l'américain, puisque ce sont des orchestres américains que nous vous passons depuis presque le début de cette émission. Tout comme d'ailleurs le titre suivant, c'est pourtant avec un nom pareil, on pourrait croire qu'il est français. Eh ben non, c'est Paul Dupont qui s'est expatrié aux États-Unis avec son orchestre pour ici nous interpréter Avocado. Une composition toute personnelle de Paul Dupont.

Excellent orchestre de genre que celui de Paul Dupont qui nous interprétait Avocado. Et on se quitte avec deux titres de Burt Bacharach. En voici un premier pour presque terminer. Voici Saturday Sunshine. Le pape aussi de la musique instrumentale aux États-Unis, Burt Bacharach, dans ses œuvres.

Eh oui, Burt Bacharach dans ses œuvres, excellent instrumentiste, pianiste d'ailleurs, le chéri de ses dames à l'époque, Burt Bacharach dans une de ses compositions, Saturday Sunshine. Et on termine cette émission avec un autre titre qui a été composé, qui a été d'ailleurs popularisé en français par Nancy Holloway, c'est Don't Make Me Over, ne t'en va pas comme ça. Burt Bacharach, une de ses compositions, et bien c'est justement sur ce titre que l'on va se quitter. À très bientôt sur l'antenne de Mercure et merci de votre fidélité.

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Salut les cowgirls et les cowboys. T'es bien dans Country Road. Sur Radio Mercure 93 FM ou en streaming sur Mercuroplay l'application. Une chanson dans l'air, un cheval pour la route et la liberté de la country music. On commence en douceur cette émission. Whitney Duncan avec Away.

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1: Nous étions avec Travis Tritt, Still in Love with You, et puis là, The Southern Hillman Furry Band.

The Southern Hillman Furry Band avec son Border Town. Nous allons évoquer la prochaine chanteuse, les Cowboys et les Cowgirls. Et

Vous allez peut-être être tout étonné. Olivia Newton-John, puisque c'est d'elle qu'il s'agit, débute sa carrière avec une forte influence country dans les années 1970. Elle se fait connaître aux États-Unis avec des titres comme Let Me Be There. Son style mélange country et pop, rendant sa musique accessible au grand public. Elle remporte un Grammy Awards Country et est primée par la Country Music Association. Sa victoire crée une polémique car elle n'est pas américaine, elle est australienne. Elle reste une figure importante de la country pop et a repris des chansons de Dolly Parton. On est très très loin de Grease. Olivia Newton-John, c'est dans Country Roads sur Radio Mercure.

Monsieur Paul Brandt, My Heart Has an History, sur Radio Mercure 93 FM et dans Country Road, qu'on se le dise. Farnsworth, puisque vous savez que depuis un petit moment nous parcourons les États-Unis, voir des lieux mythiques ou alors des endroits country. Et ça tombe très bien parce que là nous allons aller à Fort Worth. Fort Worth est une ville du nord du Texas, aux États-Unis, surnommée Cowtown. Elle est profondément liée à l'histoire des cowboys et du Far West. Le quartier des Fort Worth Stockyards, un site le plus emblématique. On y assiste à des rodéos, des défilés de bétail et des concerts de musique country. La ville mêle tradition, western et modernité avec son centre urbain dynamique. Fort Worth attire les visiteurs pour son ambiance authentique entre ranch, saloon et culture texane. Et quoi d'autre qu'un petit groupe de Texans pour nous donner un peu l'eau à la bouche et l'envie d'aller voir Fort Worth? Flatland Cavalry avec Dancing Around a Fire. Vous êtes dans Country Road avec Patrick H2.

Ah, le Texas Flightland Cavalry, Dancing Around a Fire, danser autour d'un feu, nuit sous les étoiles, feu de camp et guitare. Le Texas, c'est l'âme country. Et pour finir cette émission, eh bien, je vous propose The Forester Sister. Dans Country Road, High Shoes, You Again.

nous avons fini cette émission avec The Forrester Sisters, I Choose You Again. Vous étiez dans Country Road avec Patrick H2. C'est tous les samedis de 17h à 17h30 et le mardi en rediffusion de 15h à 15h30. Entre ciel et désert, le cow-boy trace sa voie sans jamais se retourner. Et comme le cow-boy solitaire, je m'en vais sur mon cheval. Et j'espère vous retrouver la semaine prochaine, même heure, même endroit. Salut les cow-boys et les cow-girls.

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Pour plus d'informations, vous pouvez contacter le 06 14 04 01 57. 06 14 04 01 57 pour ce repas du 13 décembre au cabaret La Belle Époque à Bricmesnil avec le club de l'amitié de Laversine.

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Bienvenue dans l'univers musical et cinéphilique de Radio Mercure avec votre rendez-vous avec cette semaine la musique de film en nouveau. La musique de cinéma, comme jamais, mais c'est uniquement sur Radio Mercure, la doyenne des radios locales. Une des radios, une des seules radios qui nous passe autant de musique de film dans l'Oise. Je dirais même en Picardie, voire même en France. Parce qu'il n'y a pas que dans cette émission que nous passons de la musique de film sur l'antenne de Radio Mercure. En tout cas, merci d'être fidèle à ce rendez-vous hebdomadaire avec le cinéma, son actualité. Cette semaine à nouveau, eh bien de la musique en attendant de retrouver l'actu. Je vous propose une heure quasiment non-stop de musique de film. Un bon moment à l'écoute de nos programmes.

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Voilà, c'est sur cette fanfare d'Alfred Newman, dirigée par Lalo Schifrin, à la tête du Hollywood Pop Orchestra, que se termine cette heure consacrée à la musique de film. Capitaine de Castille, pour terminer. Merci de nous être fidèles, continuez à écouter la radio, déjà, c'est pas mal. Et puis, quand c'est Radio Mercure, c'est encore mieux. Et quand c'est Cinématique sans toc, alors là, c'est le pied. Allez, à toutes et à tous, à la semaine prochaine pour de l'actu. Retrouvez cette émission en rediffusion le dimanche à 15h, et également sur les podcasts de Radio Mercure, sur l'application Radio Mercure sur votre portable. Et n'hésitez pas à demander aussi les disques que vous voudriez entendre sur cette antenne. Nous sommes là pour vous satisfaire. Nous avons tout ce qu'il faut en musique de film. On n'attend plus que vous. Salut à tous.

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1: Bonjour, nous sommes Alison.
2: Hello.
1: Et Brian, bienvenue à notre émission My Generation sur Radio Mercure.
2: Nous allons vous faire écouter de la musique de notre génération, c'est-à-dire la musique de ces derniers 60 ans.
1: Et aujourd'hui, nous avons quelques disques qui sont bien connus chez nous au Royaume-Uni pour les artistes qui n'ont fait qu'un seul hit. Et rien après.
2: Et malgré la popularité de la chanson, les artistes n'ont pas atteint la position numéro 1. Par exemple,
1: Feel It Still par Portugal The Man de 2017 est une chanson qui avait un succès énorme partout au monde et étant numéro 1 sur plusieurs hit parades, mais pas chez nous.
2: Non, chez nous, ils ont réussi à attendre que la position numéro 3. Voici Feel It Still par Portugal The Man.

0: C'est vraiment impossible à croire qu'ils n'ont pas eu numéro 1 avec Feel It Still. La chanson a été partout en 2017. Une autre chanson qui est très connue et bien appréciée est I'm Gonna Be 500 Miles par les Écossais The Proclaimers.
1: Après son sauté en 88, le disque atteint que le numéro 11 au top 50 chez nous. Numéro 1 en Australie, en Iceland, mais pas chez nous. Incroyable, mais vrai.
0: Et on va dédier à notre ami écossais Derek. Voici I'm Gonna Be 500 Miles par The Proclaimers.

0: Une autre surprise est le grand hit du groupe Passenger de 2012. La chanson Let Her Go, Laisse-la partir, était numéro 1 dans beaucoup de pays, mais que numéro 2 chez nous.
1: Écoutons Let Her Go par Passenger. 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

0: Funky Town est une chanson disco-funk du groupe Lip Sync.
1: Cette chanson est considérée comme l'un des grands classiques de la musique disco.
0: Et ils ont atteint la position numéro 2 chez nous. En revanche, aux États-Unis, ils étaient 4 semaines au numéro 1.
1: On va danser. Voici Lip Sync et Funky Town.

0: Ho Hey est une chanson du groupe folk rock américain The Lumineers. Le morceau a été utilisé dans quelques épisodes de séries à la télé et considéré parmi les meilleures chansons de 2012.
1: Et malgré un succès mondial, Ho Hey n'atteint que la position 8 chez nous. Écoutons The Lumineers, ici sur Radio Mercure.

0: My Sharona est une chanson interprétée par le groupe américain The Knack.
1: Premier single de The Knack, il connaît un grand succès international et reste le titre le plus connu du groupe.
0: Pourtant, chez nous, en Angleterre, ils n'ont fait qu'un numéro 6, mais la chanson est une classique. Voici My Sharona par

0: En 88, un groupe de Liverpool, The Lars, a enregistré There She Goes. Le single a disparu sans trace.
1: En 90, la chanson a été remixée et ressortie, et considérée vraiment une hymne de la musique indie, et même Clapton l'a bien appréciée. Néanmoins, le single n'a atteint que la position 13.
0: Dommage, mais ici sur Radio Mercure, on peut bien réapprécier The Lars et There She Goes.

0: Shut Up and Dance, Tais-toi et danse, est un single de Walk the Moon, un groupe américain de 2014.
1: Inspiré par la musique des années 80, et peut-être ça c'est pourquoi je l'aime bien, cette chanson est devenue le seul et unique succès à ce jour pour le groupe.
0: Oui, c'est vrai, la chanson est apparue, c'est plusieurs bons sonneurs de films, mais elle n'avait jamais été numéro un chez nous. Et voici Shut Up and Dance par Walk the Moon.

0: Nous allons terminer avec Tony Basil et sa chanson Mickey.
1: Mais ça, c'était sûrement un numéro 1, hein, non?
0: Non, presque. En 82, elle a atteint numéro 2 au chart chez nous, au single chez nous.
1: Bon, on va l'écouter quand même. Écoutons bien Tony Basil et Mickey.

0: Ah, et voilà, malheureusement, notre émission est terminée. Nous espérons que vous avez passé un bon moment avec nous.
1: Merci à vous, nos auditeurs, et merci aussi à l'équipe technique de Radio Mercure. Nous serons là la semaine prochaine, donc rejoignez-nous pour davantage de la musique de notre génération. Au revoir!
0: Bonne semaine, à bientôt!

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0: Non, madame, pas du tout, je vous assure. Il ne vient à l'idée de personne de mettre en doute l'accident.
1: Alors, monsieur le commissaire, pourquoi cet interrogatoire?
0: Il ne s'agit pas d'un interrogatoire. Je serais navré que vous le preniez comme ça. D'autant que je comprends combien sont pénibles les moments que vous vivez.
1: Et quand va-t-on enfin remonter le corps?
0: L'équipe de secours est en place. On ne m'a pas caché que ce sera long.
1: Il n'y a plus aucun espoir.
0: Oh. Le gouffre fera plus de 200 mètres. Il serait malhonnête de ma part de vous laisser entretenir quelque espérance.
1: Et dire que mon mari avait horreur de la montagne.
0: Excusez-moi d'insister, madame Sommière. En dehors de vous, il n'y a pas eu de témoin. Vous êtes la seule à pouvoir me raconter avec exactitude ce qui s'est passé.
1: Que pourrais-je vous dire en plus que ce que j'ai dit au gendarme?
0: Ah, le gendarme l'a répété au brigadier, qui l'a répercuté sur l'adjudant, qui me l'a rapporté à son tour. Vous connaissez le jeu du téléphone. On n'est jamais sûr d'avoir la bonne version. C'est pourquoi je me suis permis de vous déranger.
1: Tout a été si vite. Mon mari s'est penché.
0: Je vous demande pardon. J'aimerais que nous prenions les choses par le commencement. Par exemple, cette décision d'aller déjeuner à l'auberge du Ravin, de qui est-elle venue?
1: De mon mari, évidemment.
0: Pourquoi, évidemment?
1: Parce qu'il venait de faire une bonne vente, un chalet, je crois, sur la colline de la Menque. Vous savez sans doute que mon mari est agent immobilier.
0: Tout le monde à Chambéry connaît l'agence Sommière.
1: Il était d'excellente humeur, il m'a dit « on va fêter ça à l'auberge du Ravin ». C'était pas la première fois que nous y allions.
0: Vous êtes parti aussitôt?
1: Le temps de m'habiller. Qu'est-ce que ça a à voir avec l'accident?
0: Bon, c'est une façon à moi de situer l'événement. Donc, après le déjeuner, vous êtes sortis tous les deux.
1: Oui, pour nous dégourdir les jambes, il faisait bon. Nous avons prolongé la promenade.
0: Monsieur Sommière avait bu beaucoup?
1: Pas plus que d'habitude.
0: Mouais. Ensuite?
1: Ensuite, un coup de vent a emporté mon écharpe. Elle est allée s'accrocher à un buisson juste au bord du précipice. Mon mari a essayé de la décrocher, il a glissé, puis... Plus rien. Je suis allée chercher du secours.
0: Vous étiez auprès de lui lorsqu'il est tombé? Enfin, je veux dire, tout près de lui.
1: Je n'ai pas osé m'approcher. Je suis trop sujette au vertige. J'étais bien à 2-3 mètres. J'ai rien pu faire pour le retenir.
0: Qui est-ce qui a eu l'idée de se promener de ce côté-là?
1: Personne, enfin... Enfin, tous les deux. Nous avions marché comme ça, un peu au hasard.
0: Bon, dites-moi, vous m'avez dit que... votre mari avait beaucoup bu.
1: Je vous ai dit pas plus que d'habitude. Oh, puis à quoi bon? Tout est fini maintenant.
0: Vous ne m'avez pas parlé des scènes qu'il vous faisait lorsqu'il était ivre. Non, n'ayez pas l'air étonné, madame. Chambéry est une petite ville. Tout se sait.
1: Il ne pouvait s'empêcher de boire comme d'autres ne peuvent s'empêcher de fumer. C'était un malade.
0: Je suppose que votre vie ne devait pas être drôle tous les jours. N'est-ce pas?
1: Je préférerais ne pas parler de tout ça.
0: Si j'en crois, certains ont dit, peu de femmes auraient supporté ce que vous avez supporté.
1: Il est mort, laissez-le en paix.
0: Et vous, madame, maintenant qu'il est mort, êtes-vous en paix?
1: Où voulez-vous en venir?
0: J'avais bien dit un jour à votre belle-sœur que ça finirait mal.
1: Il était fâché avec sa sœur et toute sa famille.
0: Vous ne répondez pas à ma question. L'avez-vous dit, oui ou non?
1: Mais ce sont des choses qu'on dit. Et après...
0: Pourquoi ne l'avez-vous pas quitté?
1: Mais qu'est-ce que ça peut...
0: Répondez à mes questions, s'il vous plaît.
1: Mais vous prétendez qu'il ne s'agit pas d'un interrogatoire. Mais qu'est-ce que vous faites depuis le début? Vous ne cessez de m'interroger comme si j'étais responsable.
0: Je regrette pour vous qu'il n'y ait pas eu de témoin.
1: Mais j'étais là, moi, j'ai tout vu.
0: Un seul témoin, pas de témoin. Dommage que personne d'autre ne puisse confirmer vos dires.
1: Vous n'allez pas insinuer que... Oh non, c'est pas vrai. Que c'est moi qui l'ai poussé. Mais dites-moi que c'est pas vrai, enfin, dites-le-moi.
0: Je n'insinue rien, madame. J'essaie de comprendre.
1: Mais comprendre quoi? Mon mari s'est approché trop près du bord, il a glissé. Oh, c'est terrible, mais c'est d'une simplicité absolue. Le fait est là, il n'y a rien à comprendre.
0: Dans votre propre intérêt, madame, et surtout, si vous me dites la vérité...
1: Je vous l'ai dit, je vous le jure.
0: Dans votre intérêt, il est nécessaire que mon enquête soit aussi complète que possible. Mes questions sont indispensables. Je vous prie de ne pas vous en offusquer.
1: Je vous écoute.
0: Bien. Après le déjeuner, combien de temps avez-vous attendu votre mari devant le restaurant ?
1: Je n'ai pas chronométré. Quelques minutes, peut-être.
0: Vous êtes donc sortie la première en le laissant à table.
1: Il n'avait pas terminé son café. Je ne bois jamais de café. Je suis allée prendre l'air.
0: Vous ne vous étiez pas disputée au cours du repas ?
1: Non.
0: Ah. Pourtant, selon le serveur de l'auberge qui vient de m'apporter spontanément son témoignage, M. Sommière avait l'air furieux lorsqu'il s'est levé pour aller vous rejoindre.
1: Il avait souvent l'air furieux.
0: Rien à signaler sur la promenade ? Au fait, vous m'avez bien déclaré que vous ne vous êtes pas approché au bord du ravin parce que vous êtes sujette au vertige.
1: En effet, oui.
0: Bon, vous avez même ajouté... Attendez. Et parce que j'ai noté quelque part. Hein. Ah, voilà. Vous étiez à 2 ou 3 mètres de votre mari. Vous n'avez pas pu le retenir.
1: C'est exact.
0: C'est exact. Oui, mais ce qui est gênant, voyez-vous, c'est que les empreintes de vos escarpins à talons hauts vont, elles, jusqu'au bord du ravin. Jusqu'à l'endroit où votre mari a glissé. Comment expliquez-vous ça ?
1: Comment voulez-vous que je l'explique ? Je n'y ai même pas pensé. Mon mari a voulu décrocher l'écharpe, il a glissé, il est tombé. C'est tout ce que je peux dire, tout s'est passé si vite. Il y a quelques heures à peine. Moi, je me demande encore si c'est vrai, vous êtes là à me harceler de questions comme une machine. Je ne suis pas une machine, moi. Vous comprenez non pas que je suis fatiguée, que je suis à bout.
0: Vous avez pu vous tromper. Reconnaissez que vous étiez auprès de votre mari et puis on n'en parle plus.
1: Non, il était devant moi, à quelques pas. Il s'est penché et puis... Oh, écoutez, je me rappelle, je me suis précipitée vers lui lorsqu'il est tombé, une sorte de réflexe.
0: Oui. Avant, vous aviez le vertige et après, vous ne l'aviez plus, quoi.
1: Si vous croyez que sur le moment, j'ai réfléchi... Et ensuite, tout s'est mis à tourner. Je suis revenue en courant vers l'auberge. Oh, écoutez, monsieur le commissaire, si vous permettez, j'aimerais me reposer.
0: Mais encore un mot, madame. Selon vous, il s'est bien agi d'un déjeuner improvisé.
1: Tout à fait.
0: Ah, pourtant, on avait retenu la table.
1: Ah, mon mari doit avoir téléphoné.
0: Pas lui. On a retenu la table de sa part, mais c'était pas lui qui était au bout du fil. Le restaurateur connaissait bien votre mari, il est formel.
1: Il doit avoir fait appeler de l'agence. D'ailleurs, on va le savoir tout de suite. Monsieur Brunois ? Patrick Brunois est le seul employé de l'agence.
0: Et il est ici, chez vous.
1: Il est venu chercher un dossier en instance dans le bureau de mon mari.
0: Ah.
1: Monsieur Brunois, vous pouvez venir une minute ?
2: Oui, vous désirez, madame.
1: Monsieur le commissaire voudrait savoir si mon mari avait retenu une table à l'auberge du Ravin.
2: Ce matin, oui, c'est moi qui ai téléphoné.
1: Vous êtes satisfait, monsieur le commissaire ? Peut-être souhaitez-vous poser d'autres questions à monsieur Brunois ?
0: Si vous n'y voyez pas d'inconvénient, oui.
1: Mais aucun. Je vous laisse.
0: Merci, madame.
2: À votre service, monsieur le commissaire.
0: Depuis combien de temps travaillez-vous à l'agence ?
2: 3 ans et demi, oui, bientôt 4.
0: Les affaires marchent bien ?
2: Elles pourraient mieux marcher.
0: Ce qui signifie ?
2: Monsieur Sommière n'était pas toujours à la hauteur. Il était, disons, nerveux, la plupart du temps.
0: Ouais.
2: Oui, c'était un secret pour personne. Ses affaires en subissaient forcément les conséquences.
0: Sa femme aussi.
2: Oh, Madame Sommière est une sainte.
0: Ah ben, comme vous y allez.
2: Je sais de quoi je parle.
0: Oui, vous connaissez évidemment Madame Sommière mieux que moi.
2: Et plusieurs fois, il m'est arrivé de reconduire chez lui M. Sommière, qui n'était plus en mesure de tenir le volant. Il fallait être une femme exceptionnelle pour le supporter. Jamais un mot plus haut que l'autre, toujours le sourire, et avec ça, d'une amabilité, d'une gentillesse, une sainte, je vous dis.
0: Une sainte qui a poussé son mari dans le ravin.
2: Elle ? Oh, c'est une plaisanterie.
0: Ah, pour vous peut-être, pas pour la victime.
2: Enfin, vous vous rendez compte de ce que vous dites ? Madame Sommière est incapable d'une telle monstruosité. On voit bien que vous ne la connaissez pas, sinon l'idée ne vous en serait même pas venue. Mais c'est la douceur, le dévouement personnifié.
0: J'admire la flamme avec laquelle vous la défendez.
2: Mais parce que c'est la vérité. Pousser son mari dans... Oh. Non, mais comment aurait-elle pu...

0: C'est la moindre des choses, voyons, ça me fait plaisir. Enfin, je veux dire que je suis très heureux. Excusez-moi, madame, je m'exprime si mal.
1: Ne vous excusez pas, je vous comprends très bien, je vous en remercie. Ça me réconforte d'avoir quelqu'un qui... Oh, ce policier est ignoble.
0: Il ne faut pas y attacher d'importance, les policiers voient le mal partout.
1: Il vous a dit qu'il me soupçonne, n'est-ce pas?
0: Oui, madame. Mais je ne l'ai pas cru, vous savez, non, je ne l'ai pas cru, c'est impensable, c'est une absurdité. D'ailleurs, il n'a pas de preuves.
1: Ah, il vous a dit ça aussi.
2: J'ai de bonnes nouvelles pour vous, madame. Monsieur Sommière est vivant.
1: Vivant?
2: Un vrai miracle, des buissons ont retenu son corps moins de 30 mètres plus bas au flanc de la pente.
1: Il est blessé?
2: Assez grièvement, oui. J'ai pas de détails, mais enfin, il n'a pas repris connaissance. Et ben, qu'est-ce qu'il y a? Ben, alors, mais, qu'est-ce qu'il y a? Ça ne va pas.
1: Je me sens pas bien.
2: Allons, allez, sale.
3: La voilà qui tourne de l'œil.
0: Madame Sommière! Madame Sommière, vous m'entendez?
3: Ben oui, ben aidez-moi donc, vous là, vous êtes pleurnicher.
0: Mais elle ne respire plus,
3: mais si, mais si, mais si, elle respire. Mais, quoi,
0: Madame Sommière!
3: Elle est seulement évanouie. Alors, aidez-moi, bon Dieu! Oh. Allez, prenez-la par les pieds.
0: Oui.
2: Ben voilà. Vous pouvez la lâcher.
0: Je téléphone à un docteur.
2: Un docteur, on voit bien que vous êtes jeune, vous. Si on dérangeait le médecin, chaque fois qu'une bonne femme a ses vapeurs, il aurait plus le temps de soigner les vrais malades.
0: Si dans 5 minutes elle ne s'est pas réveillée, moi j'appelle un docteur. Elle est glacée, monsieur.
2: Eh ben, frictionnez-la. Mais pas comme ça, voyons, allons, pas comme ça. Laissez-moi faire. Voilà, allez. Madame Sommière est une femme particulièrement sensible, vous ne trouvez pas?
0: Après une pareille émotion, n'importe qui à sa place.
2: Ouais.
0: Un même état, voyons.
2: Ouais. L'émotion. Enfin, de quelle sorte? Le soulagement de savoir son mari vivant? Ou la peur qu'il se mette à parler?

0: Allô, monsieur Samir, encore un peu de patience. J'ai presque terminé.
1: C'est votre éther qui m'accommode.
0: Mais écoutez, il faut bien faire un brin de toilette avant de recevoir votre première visite.
1: Non, je suis trop fatigué, je veux voir personne.
0: Même pas madame Samir?
1: Ma femme est là?
0: Oui, elle. Et le commissaire de police. Ça, il y a longtemps qu'il veut vous voir, celui-là. Le docteur l'avait pas permis.
1: Pourquoi j'étais dans si mal en point?
0: Ah ben, après ce qui vous est arrivé, vous êtes resté 4 heures en salle d'opération. Mais maintenant, vous êtes hors de danger.
1: Ah, je peux pas bouger.
0: Mon Dieu, quel pessimiste vous faites. Attendez au moins qu'on vous ôte les plâtres.
1: Parce qu'il y en a tellement.
0: Justement, ça prouve que c'est réparable. Attendez. Ah, voilà, j'ai fini.
1: Bon, je veux voir ma femme, mais je parlais au commissaire après.
0: Bon, mais alors, pas trop de bavardage, hein? Et pas trop longtemps.
1: Oui.
0: Madame Sommière, s'il vous plaît. Non, monsieur. Monsieur Sommière désire voir sa femme toute seule.
2: Nous sommes ensemble. Voilà. Bonjour, monsieur Sommière. Je suis
1: le commissaire de police. Je suis au courant.
2: Bon, j'ai accompagné madame Sommière, qui est un peu souffrante.
1: Et je vous en remercie. Approche-toi, Cécile. Reste pas là-bas. Approche donc. Assieds-toi. Et vous aussi, monsieur le commissaire.
2: Oh, moi, je ne vais pas m'attarder, juste le temps que vous me racontiez comment les choses se sont passées.
1: Ma femme ne vous a pas dit?
3: Si, j'ai dit que mon foulard s'est accroché dans un buisson, que tu as voulu le décrocher, que tu as glissé.
2: Non, mais laissez parler votre mari.
1: Ça vous suffit pas. Le pied m'a manqué, bêtement. L'accident, c'est toujours bête.
2: Vous avez glissé, tout seul?
1: Naturellement. J'ajouterais même que je ne l'ai pas fait exprès.
2: Bon, ben, je vous remercie, c'est tout ce que je voulais savoir. Je n'ai plus qu'à vous offrir mes voeux de prompt rétablissement. Au revoir, monsieur Sommière.
1: Au revoir, monsieur le commissaire.
2: Au revoir, madame.
3: Au revoir, monsieur le commissaire.
1: Je suis pas beau à voir, hein?
3: Tu souffres beaucoup.
1: Ouf, non, pas trop en ce moment. Mon beau est de drogue. Viens plus près, parce que j'ai quelque chose à te dire.
3: Quoi donc ?

0: Là-haut, je me suis bien rendu compte. Alors tu me détestes tant que ça.
1: Je te demande pardon.
0: Est-ce qu'il y a quelqu'un d'autre dans ta vie?
1: Quelqu'un d'autre?
0: Oui.
1: Oh non, Georges, non, non, c'est pas ça. Il y a personne, il n'y a que toi. Tu le sais bien.
0: Oui, je sais. Seulement, je voudrais comprendre. Alors, pourquoi tu m'as poussé?
1: Un coup de folie.
0: Oh, ça, c'est la belle excuse.
1: On marchait dans le sentier. Je pensais au retour à la maison, aux scènes qui ne finiraient jamais. À ce cauchemar qui est devenu notre existence.
0: Alors, ce serait de ma faute.
1: J'étais à bout de force. Le ravin était là, tout proche. Je me disais que si un éboulement nous entraînait... Oh, je le souhaitais même. Je le souhaitais si fort que c'est devenu une espèce d'idée fixe. Avoir enfin la paix en disparaissant tous les deux.
0: Tous les deux?
1: Oui. J'ai voulu me jeter après toi. Mais je te jure que c'est vrai. Mais comme une folie, je te dis. Mais au dernier moment, j'ai reculé. Et maintenant, je regrette. Oh, comme je regrette de ne pas avoir eu ce courage.
0: Pleure pas.
1: Oh, je voudrais être mort.
0: Oh, dis pas de sottises. Puis, n'en fais surtout pas. Il faut que tu vives.
1: C'est toi qui me dis ça. À moi. À moi qui ai voulu te faire mourir.
0: Chut. Parlons plus de ça. Personne n'en saura jamais rien.
1: Mais pourquoi? Pourquoi tu fais ça?
0: Non, parce que j'ai compris bien des choses. Mais ça serait trop long à t'expliquer, je suis fatiguée.
1: Merci. Tu es bon. Tandis que moi, j'ai tellement honte. Je n'oserais plus te regarder en face. Il vaut mieux que je m'en aille très loin.
0: Tu quitteras Chambéry?
1: Je m'en irai n'importe où. Tu n'entendras plus jamais parler de moi.
0: Mais pourquoi tu me détestes donc toujours?
1: Georges! Te détester après ce que tu fais pour moi. Mais je n'aurais pas assez de toute ma vie pour payer ma dette.
0: Alors pourquoi veux-tu partir?
1: Mais ce n'est pas moi qui veux.
0: N'es-tu pas toujours ma femme?
1: C'est plus la même chose. Même si tu me pardonnes.
0: Oh, j'ai eu des torts, moi aussi. Et j'ai eu le temps de faire mon examen de conscience. J'en viens de si loin que...
1: Oh, tu as mal?
0: Non, c'est mon oreiller. Arrange-le-moi un peu, s'il te plaît.
1: Oui, tout de suite. Voilà.
0: Et ça,
1: comme ça?
0: Oui, ça va mieux, merci. Tu vois bien que j'ai encore besoin de toi.
1: Je ferai ce que tu voudras.
0: Merci.
1: Oh, Georges. Oh, Georges, j'aurais tant de choses à te dire, mais tout se bouscule. Et ça m'étouffe.
0: Alors, tu restes?
1: Oui. Moi, si tu veux encore de moi.
0: Écoute. Écoute bien. Quand on revient d'où je viens, on voit les choses sous un autre angle, tu sais. On peut repartir sur de nouvelles bases. Entrez.
2: La visite est terminée.
0: Oh, déjà?
2: Ah, le docteur a recommandé de ne pas trop vous fatiguer, monsieur.
0: 2 minutes, s'il vous plaît, mademoiselle.
2: Bon, alors 2 minutes, mais pas plus.
0: Oui, oui. Écoute-moi encore. Je voulais aussi te dire que... Enfin, que malgré les apparences, je t'ai toujours aimé.
1: Moi aussi, Georges. Encore plus maintenant.
0: Alors on peut encore essayer d'être heureux.
1: Hein? Oui, Georges. Essayons.

0: Vous prendrez bien quelque chose, monsieur Brunois?
1: Non, non, merci, je ne fais que passer. Juste deux mots à dire à monsieur Sommière.
0: Vous êtes pressé?
1: Oui, j'ai un surplace à 3h30.
0: Mon mari fait sa sieste. J'hésite à le réveiller. Quand il dort, il oublie.
1: Mm-hmm. Toujours pas d'amélioration?
0: Non, aucune. Quand il est sorti de l'hôpital, il a mis tout son espoir dans la rééducation, puis... À mesure que les mois passent...
1: Il se lève tout de même.
0: Pour se traîner de son lit au fauteuil, du fauteuil à son lit, avec deux cannes, à condition qu'on le soutienne. La lésion des vertèbres lombaires est irréversible.
1: C'est terrible.
0: Pour lui, il n'est plus question de marcher.
1: Et il le sait?
0: Il s'en doute. Ça n'arrange pas son caractère. Oh, mais je vous ennuie, là, avec mes soucis.
1: Non, non, pas du tout, non. Je voudrais tant pouvoir vous être utile.
0: Vous l'êtes déjà beaucoup en vous occupant de l'agence. Qu'est-ce que je deviendrais sans vous?
1: Et moi, que deviendrais-je sans... sans l'agence? Oui, c'est un métier passionnant.
0: Vous l'aimez beaucoup?
1: Oui, oui, beaucoup. On y voit toutes sortes de gens. Tenez, pas plus tard qu'avant-hier, j'ai...
0: Oh, ça y est, il est réveillé. Je vais le prévenir que vous êtes là.
1: Oui, mais il est 3 heures passées, je n'ai plus le temps. Vous lui direz que j'ai un client pour la faire mettre sur la route d'Annecy.
0: Non, excusez-moi, je ne vous raccompagne
1: pas. Non, non, vous donnez pas la peine. Au revoir, madame.
0: Oui, au revoir. Voilà. Voilà, j'arrive.
2: Oh, la 3 fois que je t'appelle.
0: J'étais avec Brunois, il a un client pour la faire mettre.
2: Bah, fais-le entrer.
0: Non, il est reparti, il était pressé.
2: Pressé? Il en prend à son aise, celui-là.
0: Si tu ne l'avais pas, celui-là, tu pourrais fermer l'agence, tu le sais bien. Il s'occupe de tout.
2: Bah, je le paye pour ça.
0: Oui, pas le moins cher possible.
2: Quoi, il a réclamé quelque chose?
0: Non.
2: Alors de quoi tu te mêles?
0: Je tenais simplement à te faire remarquer que tu as intérêt à le ménager. Tiens, hier, par exemple, tu étais très désagréable avec lui.
2: Bah oui, mais quelle idée aussi de réduire notre commission. Enfin, passons. Aide-moi plutôt à me lever. Mais non, pas comme ça, quoi. Tu devrais avoir l'habitude, bon sang. Là, ça va. L'autre canne.
0: Je rapproche le fauteuil?
2: Non, je vais essayer d'y aller. Bon, attention, on y va, hein. Oh là.
0: Allez.
2: Oh là.
0: Allez, encore un effort.
2: Ah oui.
0: On arrive.
2: Ne me lâche pas. Tourne le fauteuil. Et puis me laisse pas tomber d'un seul coup, comme hier. Là. Oh.
0: Tu veux la couverture?
2: Oui, et puis la pipe et le verre aussi. Ah, merci.
0: Oh, tu m'as promis d'être raisonnable.
2: Le bon vin, ça fortifie et j'en ai joliment besoin. Ah, qui est mauvaise, moi.
0: Mais qu'est-ce que tu lui trouves?
2: Je sais pas, mais il a un drôle de goût. Tiens, goûte.
0: Moi? Tu sais bien, j'en bois pas, enfin, surtout à 3 heures de l'après-midi.
2: Oh, il a un drôle de goût, je te dis.
0: Le bouchon, peut-être?
2: Oui, peut-être.

0: Qu'est-ce que t'as encore mis dans ce café?
1: Il n'est pas bon?
0: Il a un goût, il a pas un goût de café, quoi.
1: Encore? Écoute, l'autre jour, c'était le vin, hier soir, le potage, voilà que ce matin, c'est le café.
0: Et alors, c'est de ma faute si j'y trouve un goût?
1: Mais c'est toi qui n'as plus de goût, tu fumes trop.
0: Ah oui, je fume trop, je bois trop, je mange trop. Si je vous écoutais, toi, le docteur, je passerais le restant de mes jours à me priver de tout.
1: Ce qu'on en dit, c'est pour ton bien.
0: Ah, mon bien, oui, mon bien, quand je me vois là, cloué dans ce fauteuil. Je me demande s'il aurait pas mieux fallu
1: que... Écoute, Georges, je t'en prie. Je fais ce que je peux.
0: J'ai jamais dit le contraire. Mais parfois, t'as pas l'air de comprendre.
1: Mais si, je comprends. Ça n'est pas toujours facile de vivre pour toi.
0: Alors laisse-moi ces petits plaisirs. Passe-moi les allumettes. Bon, si on parlait d'autre chose. J'ai réfléchi à ce que tu m'as dit sur Brunois.
1: À quel sujet?
0: Sur le fait que je ne le paye pas beaucoup.
1: Si tu lui offrais une augmentation, ce serait de bonne politique.
0: Pas si vite. Avant d'augmenter, il convient de se renseigner.
1: Sur quoi?
0: S'il se contente de ce que je lui donne. La raison, c'est pas lourd. Bon, c'est qu'il profite peut-être de la situation quand il est seul avec le client, qu'il empêche de faire des arrangements, de traiter en douce pour son propre compte.
1: Oh, il a l'air d'un honnête homme.
0: Ou alors, hein, qu'est-ce que c'est que l'honnêteté? Bien souvent, le manque d'occasion, c'est tout.
1: Mais rien ne te permet de le soupçonner.
0: Ah oui, la voilà bien, la logique féminine. T'as. C'est pourtant toi qui m'as mis la puce à l'oreille.
1: Tu as mal interprété.
0: En attendant, je vais tâcher de le sonder un peu.
1: Tu ne vas pas lui laisser entendre que tu n'as plus confiance en lui?
0: J'ai le droit de lui poser des questions sur son travail, non?
1: Je te connais, tu sais. Avec ta façon de dire les choses, tu risques de le blesser.
0: Allez donc, tout de suite les grands mots. Puis je suis son patron, après tout.

0: Madame Sommière, vous à l'agence, quelle bonne surprise.
1: Je vous apporte des papiers. Mon mari m'a dit que vous êtes au courant.
0: Oui, oui, en effet. Entrez par ici, je vous prie. Voilà. Par ici. Comment va Monsieur Sommière? Vous avez pu le laisser seul?
1: Il faut bien que je sorte de temps en temps, ne serait-ce que pour les courses. Mmh. Je l'ai installé dans son lit, le téléphone à côté, sa pipe, son tabac aussi, et puis hélas, sa bouteille. Il s'ennuie toute la journée. Alors peu à peu, il se remet à boire.
0: Dans son état, c'est un peu excusable, non?
1: Oh, à propos d'excuses, c'est moi qui dois vous en présenter.
0: Vous, Madame Sommière?
1: Oui, pour son attitude d'hier. Tout autre que vous aurait très mal pris ses allusions.
0: Elles sont déjà oubliées.
1: Je tenais également à vous dire combien j'apprécie votre patience, votre compréhension. Il me sonne un grand secours.
0: Mon ambition est de vous rendre service. J'aimerais que... Enfin, que vous ne me considériez pas comme un simple employé, mais comme un ami, plutôt.
1: Mais c'est ainsi que je l'entends.
0: Oh, merci. Merci, madame.
1: Vous êtes le seul à qui je puisse parler de ces choses-là. Ça me fait du bien. Je ne vois jamais personne.
0: Mais il faudrait sortir davantage. Ah oui, ce n'est pas bon de rester 24 heures sur 24 en tête-à-tête avec un... Passez-moi le mot, mais c'est le vrai. Avec un infirme.
1: S'il n'était qu'infirme encore.
0: Vous permettez? Allô? Allô, oui? Oui, oui, à votre disposition. Non, non, non, non, c'était convenu. Ben écoutez, disons, une petite demi-heure. À tout de suite. C'est ça. Si j'osais, je vous proposerais de m'accompagner. Cela vous changerait les idées.
1: Et où ça?
0: Avenue des Fleurs, une villa à vendre. Mais j'ai rendez-vous avec un client. Un client qu'il va falloir transformer en acheteur.
1: Ça ne doit pas toujours être facile.
0: Oh, question de psychologie.
1: J'ai bien envie de vous accompagner.
0: Laissez-vous tenter.
1: Et si je vous gêne après?
0: Nullement, vous verrez, vous prendrez peut-être goût au métier, vous aussi. Vous deviendrez peut-être une bonne négociatrice.
1: Oh, oh là là! Oh non, pas si vite! Et d'abord, qu'est-ce que c'est qu'une négociatrice?
0: Bien, venez, je vous expliquerai en route. Allez, venez!

0: Tiens, voilà ton tabac.
1: T'en as mis un temps. Faut pas 3 heures pour porter les papiers à l'agence.
0: D'abord, j'ai fait des courses et ensuite... Ensuite, j'ai accompagné Brunois à Avenue des Fleurs. Il a vendu la villa.
1: Ah bon? Ah bah tant mieux. Et toi, qu'est-ce que t'es allé faire là-bas?
0: Pour voir.
1: Pour voir quoi? Au début de notre mariage, tu as offert 100 fois de m'accompagner. T'es venu une fois, et ça t'a suffi. Tu avais horreur de ces sordides maquignonnages, comme tu disais. Puis aujourd'hui, brusquement, l'envie t'en prend.
0: Mais laisse-moi finir, au moins. D'aller avec lui, n'est-ce pas la meilleure façon de contrôler Brunois?
1: Ah bon, parce que toi aussi, maintenant, tu te poses des questions.
0: Mais s'il sait qu'à n'importe quel moment, je peux lui tomber sur le dos, ça lui évitera les tentations.
1: Oui, c'est pas bête. Bon, pour peu que ça se reproduise, il va trouver ça bizarre.
0: Je lui ai dit que je désirais apprendre le métier.
1: Toi, le métier? Oh, enfin. Eh ben, au succès de tes nouvelles fonctions, hein? Oh, mais qu'est-ce que t'as encore fichu là-dedans? Oh, cette fois, t'as mis quelque chose, hein?
0: Oh, ça y est, ça recommence.
1: Oh, je m'en doutais, hein. Je m'en doute depuis longtemps, hein. Bon, aujourd'hui, j'en suis sûr.
0: Mais sûr de quoi?
1: Que t'as mis quelque chose dans le porto.
0: Mais enfin, pourquoi est-ce que j'aurais... Oh, non. Non, tu n'imagines pas que...
1: Si.
0: Que je t'empoisonne. Mais dis-le, tu as peur que je t'empoisonne? Mais tu es fou, mon pauvre ami. Mais tu es complètement fou.
1: Mais j'ai encore du palais, tout de même. On me la fait pas, moi. Je te dis que ce porto a un goût.
0: Un goût. Mais tu t'ennuies toute la journée, alors tu fais travailler ton imagination. Tu trouves mauvais goût à tout parce que tu as envie de trouver mauvais goût. La vérité, c'est triste à dire, mais là, voilà la vérité. Tu te méfies de moi. Tu t'es toujours méfié.
1: Oh, non. Au début, je t'ai fait confiance.
0: Oh, tu as essayé, oui. Je t'en remercie.
1: Ma présence est plus forte que moi. Je ne peux plus m'empêcher de penser.
0: Si tu en es là, la vie va devenir impossible. Tu n'oseras plus ni boire, ni manger, ni même dormir. Et pourtant, je te jure que... Oh, c'est inutile de jurer, n'est-ce pas? Tu te dis que s'il y a eu une première fois, pourquoi pas une seconde? Tu ne réponds pas.
1: Il n'y a rien à répondre.
0: Alors qu'est-ce que tu comptes faire? Avertir la police? Si c'est pour en arriver là, il aurait mieux valu l'avertir tout de suite, dès le premier jour. On n'en parlerait plus maintenant. Mais pourquoi tu ne réponds pas? Écoute... Je t'en supplie, Georges, rappelle-toi ce que je t'ai dit à l'hôpital. Je n'aurai pas assez de toute ma vie pour payer ma dette. Et moi, c'est toujours vrai.
1: Je voudrais te croire.
0: Mais qu'est-ce que je peux faire, mon Dieu, pour te rassurer? Mais dis-le-moi.
1: Oh. Il suffirait d'un rien, d'une toute petite preuve de ta bonne foi.
0: Mais hélas, je n'ai que ma bonne foi. À moins que... Ah oui. Ah mais oui, c'est peut-être une solution. La seule façon de te tranquilliser. Si j'écrivais une lettre.
1: Quelle lettre?
0: Une confession, si tu préfères. Je m'accuse de t'avoir poussé dans le ravin. Tu la confies à un notaire à ouvrir après ta mort pour le cas où il t'arriverait malheur. Hein? C'est une garantie, ça, non?
1: Non, je ne peux pas accepter une chose pareille.
0: Mais c'est moi qui te demande d'accepter. Pour notre tranquillité à tous les deux.
1: Non, là.
0: Eh bien, alors, trouve autre chose.
1: Qui appelles-tu?
0: Maître Rémy. Tu lui remettras toi-même la lettre.
1: Mais je... Oh.
0: Allô? Allô, Maître Rémy? Bonjour, maître. Ici, Madame Sommière. Mon mari voudrait vous voir. Oui. Pourriez-vous passer dans la soirée? Bien. Bien entendu, maître. Oui. Oui, merci. Je vous laisserai seule. Ça sera mieux ainsi.
1: Oui, ça sera mieux.

0: Ça y est, je l'ai vendu.
1: Le studio?
0: Oui, regardez, le compromis, il est là. Lisez. Oh. Oh. Ils ont signé les yeux fermés.
1: Magnifique.
0: C'est grâce à vos conseils, monsieur Brunois.
2: Vous aviez promis de m'appeler Patrick. Hein?
0: C'est grâce à vous, Patrick. Je vous dois ma première affaire.
2: Monsieur Sommière le sait?
0: Que j'ai vendu? Mais bien sûr, il est ravi. J'ai même profité de son excellente humeur pour plaider votre cause.
2: Oh, bah, je n'ai pas besoin qu'on plaide ma cause.
0: Si, pour une augmentation. Mon mari n'a pas dit oui, mais il n'a pas dit non. Je reviendrai à la charge.
2: Mais surtout, ne l'indisposez pas à cause de moi. Dans le fond, je n'ai pas un si grand besoin d'argent.
0: Et vous dites ça maintenant parce que vous êtes célibataire. Un jour ou l'autre, vous vous marierez, alors.
2: Il n'en est pas question.
0: On dit ça. Et puis, tout à coup, un beau matin, le coup de foudre. Ça existe.
2: Oui. C'est vrai, ça existe.
0: Oh, vous dites ça comme si je vous ai fait de la peine.
2: Vous, madame? Oh non.
0: Ne trichez pas, je vois bien que quelque chose ne va pas.
2: Je préférerais parler d'autre chose.
0: Voyons, Patrick. Est-ce que nous ne sommes pas amis?
2: Si.
0: Vous avez de la peine. À cause d'une femme?
2: Oui.
0: Vous l'aimez?
2: Plus que ma vie.
0: Et elle?
2: Elle ne m'aime pas.
0: Vous lui avez dit que vous l'aimiez?
2: Non, jamais.
0: Alors comment savez-vous qu'elle ne vous aime pas? Elle attend peut-être de son côté que vous vous déclariez.
2: Je n'oserai jamais.
0: Il faut oser. Le bonheur, ça se mérite. En vous taisant, vous lui laissez croire que vous ne l'aimez pas.
2: Mais si j'avais le moindre espoir,
0: Mais parlez-lui. Qu'est-ce que vous risquez? Elle se fâche. Une femme ne se fâche jamais quand on lui dit qu'on l'aime.
2: Et si elle se moque de moi?
0: Une femme ne se moque pas non plus d'un amour lorsqu'il est sincère. Promettez-moi de lui parler.
2: Vous pensez vraiment que je dois...
0: Mais j'en suis sûre.
2: Alors tant pis, vous l'aurez voulu. Je vous aime comme un fou.
0: Mais Patrick...
2: Je vous aime depuis le premier jour où je vous ai vu. J'en suis malade. Et pourquoi croyez-vous que je reste à l'agence pour un salaire dérisoire? C'est pour vous. Pourquoi croyez-vous que j'encaisse sans un mot les sarcasmes de Sommière? Pour vous, encore. Avant son accident, je faisais des heures supplémentaires bénévolement. J'attendais dans l'espoir qu'il aurait besoin de moi pour le reconduire et que je pourrais ainsi vous voir quelques minutes, vous parler.
0: Patrick!
2: Vous allez peut-être vous moquer de moi, vous allez peut-être vous fâcher, mais il y a trop longtemps que je me retiens. Il fallait que ça éclate un jour ou l'autre. J'ai l'air idiot, n'est-ce pas?

0: Patrick, mon amour. Je suis tellement... mais tellement heureuse.
1: Et moi qui hésitais à parler. Tu peux me trouver bien bête. Hein?
0: Je ne savais pas moi-même ce que j'éprouvais. Il a fallu que tu parles. Alors, tout s'est révélé d'un seul coup.
1: Oui. Je me rappellerai toujours l'après-midi où tu es venu à l'agence apporter ces papiers. Tu regardes déjà ta montre?
0: Déjà, oui. Quand je pense qu'il va falloir rentrer.
1: Ça ne s'arrange pas à la maison?
0: Il se laisse aller de plus en plus. La vie devient infernale.
1: Alors reste ici.
0: C'est un beau rêve.
1: Un mot de toi, c'est une réalité. On laisse Chambéry derrière nous, on efface tout, on s'installe à Lyon. J'ai reçu plusieurs propositions pour du travail là-bas.
0: Tu es arrivé un an trop tard, mon pauvre Patrick.
1: À cause de l'accident?
0: Oui.
1: S'il n'y avait pas eu cet accident, tu l'aurais quitté?
0: Sans hésiter.
1: Tu vas quand même pas passer toute ta vie à te sacrifier à un infirme, non? Quel infirme! Si encore il te témoignait un peu de reconnaissance. Je l'ai entendu, il s'adresse à toi comme à un chien. Il y a des fois où je me retiens à quatre pour ne pas lui clouer le bec.
0: Oh, je t'en supplie. Ne me rends pas la tâche encore plus difficile.
1: Pardonne-moi, je te tourmente. Mais tu n'as pas que des devoirs. Tu as le droit de vivre, toi aussi. L'avenir nous appartient. Tu as des devoirs envers lui, c'est vrai, mais... tu en as aussi envers toi-même. Tu as le droit d'être heureuse. Nous avons le droit d'être heureux. Pense un peu à moi. Tu me promets d'y penser?
0: Promis.
1: Dans le fond, tu vois, tu es trop bonne. Tu as trop de scrupules.

0: Bonsoir.
1: D'où tu viens, sorcier?
0: Deux clients sont tombés dessus au dernier moment.
1: Ah oui, ils ont bon dos, les clients. T'es presque jamais à la maison.
0: Tu as besoin de quelque chose?
1: Mais j'ai plus rien à fumer ni à boire.
0: Je t'ai apporté du tabac. Quant au reste, tu crois pas que tu as assez bu?
1: Qu'est-ce que ça peut te faire?
0: Mais tu vas te rendre malade.
1: Eh ben, tu me soigneras. T'as bien trop d'intérêt à me garder en vie.
0: Écoute, Georges, si quelque chose ne va pas, dis-le. Qu'est-ce que tu as?
1: Il y a que j'en ai marre de rester ici tout seul, abandonné, cloué dans mon fauteuil, pendant que madame va traîner en ville. Oh, tu peux soupirer, ma pauvre martyre.
0: Si c'est une scène que tu cherches, tu ne l'auras pas.
1: Tu me détestes, hein?
0: Non, Georges,
1: si,
0: je te plains.
1: Si, tu me détestes. Tu pouvais me pousser une nouvelle fois dans le ravin.
0: Mais tu ne sais plus ce que tu dis.
1: Ah, tu dois regretter de l'avoir écrite, ta lettre. Seulement, elle y est, chez Maître Rémy. Tu peux même plus souhaiter ma mort.

0: Qu'est-ce que tu as, mon chéri? On n'est pas bien tous les deux comme ça, loin du monde.
1: On est trop bien.
0: Bon, alors pourquoi fais-tu cette tête?
1: Pourquoi? Parce que tu crois que ça me fait plaisir de te partager?
0: Me partager, moi? Entre qui? Entre toi et un infirme? Ça n'est qu'un pauvre infirme.
1: Mais suffisant pour lui sacrifier une existence, nos deux existences. Cécile, tu es ma seule raison de vivre.
0: Mais toi aussi, tu sais bien.
1: Et pourtant, c'est à l'autre que tu consacres tout ton temps. Mais qu'est-ce qui te retient auprès de lui? La pitié?
0: Oui, c'est ça, c'est la pitié.
1: On n'a pas pitié d'un monstre, même s'il est infirme. Parce que c'est une espèce de monstre. Hier soir, après mon départ, il a encore fait une scène.
0: Non.
1: Ne dis pas non, je n'avais pas fini de descendre l'escalier que je l'ai entendu crier. Et quand je dis crier, je devrais dire gueuler, oui. J'ai failli remonter. Et toi, tu supportes tout. Je comprends pas.
0: Mais pourquoi chercher à comprendre? Nous avons la chance d'être là, ensemble, tous les deux. Et au lieu d'en profiter, tu raisonnes, tu discutes.
1: Mais c'est vrai, je gaspille un temps précieux. Embrasse-moi.
0: Mon amour.
1: Chérie. Ceci. Qu'est-ce que tu as là?
0: Où ça là?
1: Ben là. T'as reçu un coup?
0: Oh, je me suis cognée à un meuble.
1: Mais tu es couverte de bleu, ma pauvre chérie.
0: Je me suis cognée, je te dis.
1: Tu as heurté tous les meubles de la maison. C'est lui, hein? Il t'a frappé?
0: Non.
1: Mais si, j'en suis sûr.
0: Je t'en suis plus, écoute. Je ne pense plus à tout ça.
1: Alors, c'est vrai, il t'a frappé. Ce salaud a osé. Ça s'est passé quand?
0: Hier, après ton départ.
1: Je le sentais. Si j'étais remontée, que je l'ai vu lever la main sur toi, je n'aurais pas pu me retenir. Je crois bien que je l'aurais tué.
0: On ne dit pas une chose pareille.
1: Mais toi, comment te laisses-tu maltraiter par un infirme qui ne peut même pas se lever?
0: Il m'a grippé par surprise et... Oh, il a une de ses poignes. Je refusais de lui servir à boire.
1: Et après, naturellement, tu l'as servi.
0: Ben oui.
1: Mais alors il a raison, il a parfaitement raison de te rouer de coups.
0: Oh,
1: tu le soignes, tu lui sacrifies ta jeunesse, tu es à ses ordres, nuit et jour. Au lieu de t'en être reconnaissant, il te traite comme on n'oserait pas traiter un chien. Et toi, tu hésites encore à le quitter.
0: Hein? Écoute, si tu étais à ma place...
1: Mais justement, j'essaie de m'y mettre, mon chéri. Et plus je m'y mets, moins je comprends. C'est toujours la même question, la sempiternelle question. Qu'est-ce qui te retient auprès de lui? Surtout, ne me parle plus de pitié. L'agence, alors?
0: Comment ça, l'agence?
1: Elle représente un capital, moi je n'ai rien.
0: Non, mais tu penses à ce que tu dis?
1: Mais je cherche à comprendre.
0: Ah, si tu le penses, il vaut mieux nous séparer tout de suite.
1: Pardonne-moi, mon chéri. Vraiment, je comprends rien à ton attitude, rien du tout. Tu te comportes comme si tu avais peur de lui. Mais peur de quoi?
0: Tu tiens à la vérité. Absolument.
1: Mais j'ai dû à te la réclamer.
0: Bien, j'ai une dette de reconnaissance envers lui. Une grosse dette.
1: Parce qu'il t'a épousée alors que tu n'étais qu'une petite dactylo? Oh. Si tu fais un complexe d'infériorité, tu as tort. C'est encore lui qui...
0: Oh, mais laisse-moi parler.
1: Je devine ce que tu vas me dire. Tes arguments, je les connais d'avance. Je te réponds que tu lui as fait un grand honneur en acceptant de l'épouser. Il ne te méritait pas, il ne t'a jamais mérité.
0: Tu me places trop haut.
1: On a la chance de t'avoir, on ne la gâche pas.
0: Et si tu te trompais sur mon compte?
1: Mais je ne peux pas, puisque je t'aime.
0: Si je n'étais pas ce que tu crois, si j'étais... Est-ce que tu m'aimerais encore si j'avais fait quelque chose de mal?
1: Toi? Mais tu es incapable d'une mauvaise pensée. Encore moins d'une mauvaise action. D'ailleurs, la voilà, tiens, ta faiblesse. Tu n'oses pas le quitter parce que tu crains de commettre une mauvaise action. Tu restes avec lui par manque de courage.
0: Oui. Oui, c'est le courage qui me manque.
1: Alors j'en aurai pour rien.
0: Mais qu'est-ce que tu vas faire?
1: Cette situation ne peut plus durer.
0: Mais écoute, prends patience encore un peu, le temps travaille pour nous.
1: Et puis les mois passent, et puis les années...
0: En brusquant les choses, on risque de tout détruire. Dans ce cas, vois-tu... Je crois bien que je n'y survivrai pas.

0: Alors vraiment, vous voulez rien boire?
1: Non, merci.
0: Ah, toujours aussi sobre. Que ça vous empêche pas de me passer la bouteille. La bouteille, là, derrière vous.
1: Vous avez assez bu.
0: Quoi?
1: Vous êtes déjà à moitié ivre.
0: Moi? Puis est-ce que ça vous regarde? Vous avez un sacré culot. Cécile! Donc,
1: laissez Madame Samir tranquille, j'ai à vous parler seul à seul.
0: Donnez-moi d'abord cette bouteille.
1: Après tout, un peu plus, un peu moins.
0: Ah. Eh ben, à votre santé quand même. Alors, de quoi s'agit-il?
1: De vous, de moi et de Madame Samir.
0: Est-ce que ma femme... Ah, elle vous embête à l'agence.
1: Non, non, il n'est pas question de l'agence, mais de Madame Samir elle-même.
0: Ah, bon?
1: Du calvaire qu'elle endure ici chez vous à cause de vous.
0: Qu'est-ce que ça signifie, ça?
1: Ça signifie que si elle n'a pas le courage de vous dire, moi je vous le dis.
0: Et de quoi vous mêlez-vous? Si ma femme s'est permis de se plaindre...
1: Elle ignore ma démarche, elle l'aurait empêchée.
0: Alors retournez à votre travail et vous occupez pas du reste. Ce qu'il y a entre ma femme et moi ne vous concerne pas.
1: Même si mon intention est de vous arracher, Cécile?
0: Hein?
1: J'aime Cécile, et Cécile même.
0: Attention à ce que vous dites.
1: Elle n'ose pas vous quitter, mais il faudra bien que vous la laissiez partir, après ce que je vous ai dit. Nous nous aimons. Elle a le droit de vivre, elle aussi. Autant que vous, sinon plus.
0: Vous voulez dire qu'elle est votre maîtresse?
1: Depuis des mois. Et si ça ne vous suffit pas...
0: Salaud. Espèce de salaud! Si j'étais pas cloué dans ce fauteuil, mais je vais me lever. Je vais vous casser la figure. Et...
2: Je sens bien. Cécile! Cécile! Viens vite!
3: Mais qu'est-ce qu'il y a? Oh mon Dieu, qu'est-ce qui est arrivé?
1: Il a voulu se lever, puis il est tombé d'un seul coup.
3: J'appelle le médecin. Oh mon Dieu. Le docteur m'a dit un jour que... son cœur risquait de le lâcher s'il forçait trop. Oh mon Dieu, mais ça sonne. Ça sonne et ça ne répond pas.
1: Ça n'est plus pressé à présent.
3: Il est mort.
1: Oui.
3: Oh, c'est pas vrai. Oh non, c'est pas vrai.
1: Si. C'est un accident. Tu es libre.
3: Libre. Mon pauvre chéri, mais tu ne sais pas. Mais c'est fini, au contraire. C'est fini, tous les deux.
2: Cécile! Cécile! Cécile, ne nous va plus. Cécile!

0: J'ai essayé de la rattraper, monsieur le commissaire. Elle a bondi dans ma voiture et a démarré en trombe. J'ai pensé à tout. Qu'elle allait chercher un médecin, prévenir la famille. J'ai pensé aux choses les plus absurdes. Sauf à ce qu'elle a fait.
1: Pourquoi?
0: Pourquoi s'est-elle jetée à l'eau?
2: Bah, la mort de son mari.
0: C'était pour elle une délivrance.
2: Pas forcément. D'après la lettre qu'elle a laissée pour vous. Je t'aime plus que la vie. C'est pourquoi il ne me reste plus qu'à disparaître, puisque notre amour devient impossible.
0: Mais tout devenait possible, au contraire.
2: Attendez. Puisque notre amour devient impossible. Tu comprendras, lorsqu'on ouvrira la lettre, que mon mari a déposé chez Maître Rémy. Ça ne vous dit rien?
0: Non, absolument rien.
2: Bon, on va voir. J'ai envoyé un inspecteur chez le notaire. Allô? Ah, c'est vous, maître. Bonjour, ici le commissaire Constant. Oui, vous êtes au courant? Comment? Superstition? Ah bah oui. Oui, enfin, je vous remercie. Au revoir, maître. Non, par superstition. Sommière a toujours refusé de faire son testament.
0: Le notaire n'a rien?
2: Rien du tout. Ni testament, ni lettre.

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